0: Echo Alpha, heavy maintain if possible. 390.
1: Seabird 4 Echo Alpha, heavy Michelle Center, hello.
2: Montréal, bonjour, Air France 33, 7 Papa Lourd, le niveau 390.
1: Air France 337 Papa Lourd, centre de Montréal, bonjour, affiché 6244.
2: 6244, Air France 337 Papa.

0: Bonsoir, Tahiti Airlines, 8 lourds, numéro 370.
1: Tahiti Airlines, 8 lourds, Panda Montréal, bonjour.

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1: On level 370 tonight for United 118.
0: Roger. Absence 23 Golf, c'est là, est-ce qu'il y a pas de niveau de vol 370? Négatif pour la durée du vol. Roger. Et êtes-vous capable de niveau de vol 360 pour quelques minutes pour passer un trafic et ensuite redescendre?
2: Oui, on est à l'extérieur.
0: Roger, vous gardez du lien. Emirates 9935, if able, log on CPDLC Charlie Zulu Uniform Lima.
2: Charlie Uniform, I think.
0: Charlie Zulu Uniform Lima.
2: Charlie Zulu Uniform Lima coming up, thanks.
0: Roger.
3: Montreal Virgin 8 Yankee Heavy, flight level 370.
0: Virgin 8 Yankee Heavy, Montreal Center, hello.
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0: Vol 360 pour quelques minutes pour passer un trafic et ensuite redescendre.

23 Golf, descendez niveau de vol 350. On descend 350 heure, 32 30. Ouais, sinon on peut rester au 350. Ça dépend, est-ce que vous allez être capable de niveau 370? Négatif. On vient de demander le 36 pour l'océanique. Roger, je vais vérifier avec Gander pour bien.

0: de Montréal, bonsoir la France 081 Lourdes, numéro de vol 390.
1: Air France 081 Lourdes, France de Montréal, bonjour, bonsoir.
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3: Montreal, United 760 Heavy 350.
2: United 760 Heavy Metro Center, Roger.

0: Canada 332, appelez le centre de Montréal sur 1-2-7-8-7. Au revoir.
1: Bonjour,
0: 7 Mike Foxtrot, level 3 here. 7 Mike Foxtrot, roger. Bonne journée.

0: Air France 020 Lourdes, bonjour, niveau de vol 340.
1: Air France 020 Lourdes, sur le Montréal, bonjour, bon matin, et affiché code 6217.
0: 6217 pour Air France 0209.
2: Bonne heure, Westjet 669, check 10360.
1: Westjet 669, Montreal Center, good morning.
2: Good morning.

0: Air France 020, passez sur ma fréquence 134 décimal 8.
1: Air France 48, Air France 020.

0: passe 020, passez sur ma fréquence 134 décimal 72.
1: 1.472, France 020. C'est Montréal, du Air France 020, rebonjour.
0: France 020, rebonjour.
1: United 289, Montreal 330.
0: United 289, Montreal Center, good morning.

0: France 020.
1: Air France 020, allez-y.
0: Je serais très monté au niveau 360.
1: Air France 020, monté niveau de vol 360.
0: Montez votre vol 360, Air France 020.
1: Salut.

0: France 020, contactez le centre de Edmonton, 118-624.
1: France 020,
0: pour rester la fréquence,
1: s'il vous plaît.
0: La France 020, la fréquence 118-118-624.
1: Salut, Capteur, France 020,
0: au revoir.

0: Milieu de 7-7-1, changé pour ma prochaine fréquence, 1-3-3-7-7.
1: Je crois que c'est 7-7-1.

0: Oui, allez-y.
1: On a déjà eu les livres des 3-5 millions. Vous avez hier avant, un plus bas, ou plus haut?
0: Négatif, je n'ai aucun rapport dans la région, heureusement.
1: Ah ben, donc on essaie 330.
0: Air Canada 318, descendez, nous allons 330.
1: 330,

Lieutenant, alors qu'il y a bien des indignes, votre voile de la numéro. 290, l'appel est 7-8.

0: 11. Un Alinar 1-2 à 10.
1: Pour Alinar 1-2, après, on a gagné sur le retour, hein, le sud-est, ce qu'on part au niveau de la 3-5 de vous.
0: Alinar 1-2, affirmatif, montez niveau de vol 3-5 de vous.
1: Bon, on va monter maintenant
0: au niveau de 3.50, confirmé. Affirmatif.
1: Air Canada
0: 841, are you able to flight level 400 by chance?
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1: 887 Heavy, port level 380.
2: Air Canada 887 Heavy, Montreal Center, hello. Inuit 722, non, c'est juste pour croiser du trafic. Ensuite, dans une dizaine de minutes, vous allez pouvoir remonter au niveau 372.
0: Montreal American 5-1.

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1: United 900. Montreal Center, very good day from Cargo Lux 1, heavy for the 36 level.
0: Cargo Lux 1, heavy Montreal Center, hello. Air France 9-8 Golf, vous pouvez anticiper plus haut dans une dizaine de minutes, le trafic juste en avant de vous, vous allez croiser.
1: D'accord, on entend Air France 9-8 Golf.

0: Et le 700, changez sur ma prochaine fréquence, 23302.
1: Ouais, oui, 700, avec vous, 23302.
0: 700, je vous refais 5 sur 5, comment vous m'en avez?
1: 5 sur 5.
0: Génial, merci.

0: Midwest 700, passez pour ma prochaine fréquence, 13377.
1: Midwest 700, avec vous, 13377.
0: 700, Roger.

0: Planète 2070, monsieur Alstener, bonjour. Planète 2070, monsieur Alstener, hello.
1: Morning, Montreal, Santa Lula, Planète 2070.

0: BG à 320, avant des rapports à 300.
1: C'est un petit peu à l'ouest de votre position, je dirais peut-être une soixantaine de milles à l'ouest. On a eu des rapports de modérés au niveau de 320. Aucun rapport au niveau de 320.
0: OK, merci.

0: commande au NOS 7-2, numéro de vol 230, entre les deux réseaux.
1: Oui, 7-2, c'est en NOS, bonjour, mon numéro de vol 370.
0: Mon numéro de vol 370, au NOS 7-2.

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0: Roger, wind the back, I'm with the white cap. Bang, variable 1.5.0 ou 2.0. Visibilité 1.5000, puis faible. Plafond augmenté 6000 pieds. Couvert 9000 pieds. Température 2.1, point de rosée 1.2. Altmètre 2.9.6.
1: Vous avez commis la feuille à l'ordre de la classe.

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1: Roger, Sonic, Sonic, turn.
0: Shotgun, Sonic, Sonic, turn. Trafic convergent dans 15 minutes. Vous pouvez identifier une descente à niveau vol 320 dans 6 minutes.
1: Roger,
0: on

0: de Montréal, bonjour, il est 723, niveau de vol 380, négatif par l'ISM.
1: Il est 723, Montréal, bonjour, je vais défier négatif par l'ISM.

0: Inuit 723, contactez le centre de Montréal, 1-2-7-6-7.
1: Bon, on passe avec Montréal, 1-2-7-6-7, Inuit 723.
0: Inuit 723, connexion 1-2-7-8-7-27-80.
1: 1-2-7-8-7, désolé, Inuit 723.
0: Bon, bonne soirée.
1: Allez, moi.

0: Roger 672, Montreal Center, bonjour. Wizard 502, when ready, descend Federal 2, Nanner 0.
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2: Montréal, avec notre
0: 5-2. Vous donnez appel à Montréal, c'est de nouveau?
2: Oui, notre 7-5-2, on a un type, même altitude que nous, environ à nos 10 heures, un poste à 7 une dizaine de milles. Avez-vous plus d'informations sur ce trafic?
0: Le fait, c'est un Boeing 737, mais votre même altitude, environ 10, vous allez passer 12 000 derrière.

0: 808, contact moi maintenant sur 1.302.
1: Montréal, 2 8 7 0 1, mais gardez-vous 1.302.
0: 808, roger.

0: 500028, Montréal.
1: Montréal, Air France 028.
0: Air France 028, pour votre route de vol, nous avons le niveau de vol 380 ou le niveau de vol 400. Prenez bel et bien votre choix.
1: C'est noté, je vous rappelle.
0: Air France 028, monsieur.
1: Air France 028, on se fait monter au niveau de vol 400.
0: Air France 028, montez au niveau de vol 400.
1: On monte au niveau de vol 400, Air France 028.
0: France 028, vas-tu?

0: West 701, contactez le centre de Montréal maintenant sur 1-2-7-8-7, au revoir.
1: 8-7-1 avec Montréal, 1-2-7-8-7, merci, au revoir.
0: Au revoir.